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Merde, François, tu vas l'envoyer en l'air, ce rossignol. Je sais pas que rossignol ne doit pas parler quand un poète chante. Mais fous-le dans la baignoire aux chiottes. Et c'est fini ce genre de poésie. Tu te prends par Albert Jules Lecros, l'âne dit au seringue, pour chanter, que fais-tu? Dis-le, j'ouvre le bec et que fais-tu, tu-tu? Tu vas le tuer, ce poète, rossignol. C'est lui ou moi, voyons, il y en a marre de ce genre de poésie. Plus de 25 ans, un quart de siècle. 20 siècles de merde et 80 fois on a fait ça. On le tue, ce rossignol. 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Des masses et des masses de nénettes. Palmoigne. Pencard, mets-toi là, Amos, mets-toi là, Palwine, Pencard. 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

0: traversera le Sahel vers l'est, en direction du Soudan et de l'Érythrée, pour tenter de devenir la première femme à faire le tour du monde en avion et la première à le faire au niveau de l'équateur.
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